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2: La météo pour ce mardi 23 juin, les températures baissent d'un cran au nord mais restent caniculaires sur une large moitié sud. Les températures pour ce mardi matin, 19 degrés pour Brest, 20 à Cherbourg, 22 pour Lille, 23 à Strasbourg, 24 à Orléans et 26 pour Paris. Dans la moitié sud, 23 degrés sur Orléans et Toulouse, 23 également pour Bordeaux et Marseille, 24 degrés pour Nice et 25 à Ajaccio. Et pour ce mardi après-midi, dans la moitié nord, entre 30 et 39 degrés, 30 degrés pour la Bretagne, 31 sur la Normandie, 33 sur les Hauts-de-France, 36 degrés sur le Grand Est, 39 sur la région parisienne et sur le centre-val de Loire. Dans la moitié sud, entre 32 et 40 degrés, 32 dans la région de Biarritz et en Corse, 34 degrés sur la Côte d'Azur, 38 sur la région bordelaise, 38 également en vallée du Rhône et 40 degrés sur l'Occitanie.
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2: La météo pour ce mardi 23 juin, les températures baissent d'un cran au nord mais restent caniculaires sur une large moitié sud. Les températures pour ce mardi matin, 19 degrés pour Brest, 20 à Cherbourg, 22 pour Lille, 23 à Strasbourg, 24 à Orléans et 26 pour Paris. Dans la moitié sud, 23 degrés sur Orléans et Toulouse, 23 également pour Bordeaux et Marseille, 24 degrés pour Nice et 25 à Ajaccio. Et pour ce mardi après-midi, dans la moitié nord, entre 30 et 39 degrés, 30 degrés pour la Bretagne, 31 sur la Normandie, 33 sur les Hauts-de-France, 36 degrés sur le Grand Est, 39 sur la région parisienne et sur le centre-val de Loire. Dans la moitié sud, entre 32 et 40 degrés, 32 dans la région de Biarritz et en Corse, 34 degrés sur la Côte d'Azur, 38 sur la région bordelaise, 38 également en vallée du Rhône et 40 degrés sur l'Occitanie.
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2: Et en ce mardi 23 juin, bonne fête aux Audrey, les Béliers, l'être aimé est le plus beau et le plus intelligent, le plus sensuel, et tout est parfait dans le meilleur des mondes.
3: Taureau, en vous montrant souple et diplomate, vous gagnerez la confiance de vos partenaires.
4: Gémeaux, si vous êtes célibataire, vous vous montrerez très sensuel et charmeur.
5: Cancer, l'union fera la force et une approche collaborative vous mènera vers un succès durable.
6: Les lions, la réussite passera par la concertation et l'écoute.
7: Vierge, vous ne serez pas forcément d'humeur à écouter les angoisses de vos amis, même les plus proches.
8: Les balances, la passion risque de vous aveugler.
9: Scorpion, on sent poindre une once d'agacement, mais vous parviendrez à faire face à la situation.
10: Sagittaire, amour, passion, jalousie, déception, tout y passera aujourd'hui.
11: Capricorne, gardez un pied sur terre.
12: Les Verseaux, vous échapperez à la routine.
13: Enfin, Poissons, vous serez souvent dérangé, bousculé et vous aurez même parfois l'impression d'être tout bonnement transparent.
14: Bonne journée et à demain.

Mardi 23 juin, bonjour. Denis pour ce nouveau réveil au son du grippe. En ce mardi matin, on va parler sport, on va surtout commencer à allumer les feux de la Saint-Jean. Nous allons partir en calèche également, fêter les Audrey bien sûr, évoquer deux événements liés à 23 juin et dans quelques minutes seulement. Après notre première pause musicale, on jette un œil au ciel et au lever et coucher du soleil sur la France.

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1: Et on perd une minute de jour par rapport à hier. 16h12 sur l'Alsace, avec un soleil qui se lève à Strasbourg à 5h25 et s'y couche à 21h37. 16h10 sur la Bretagne, entre 6h15 et 22h25, donc, pour la présence du soleil et de la journée sur Brest. Du côté de la Lune, attention, cette nuit, c'est le premier quartier.

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1: Ça s'est passé
2: un 23 juin 1894. Une idée ambitieuse prend vie à Paris. C'est la création du Comité international olympique. À l'origine, un homme, Pierre de Coubertin, avec un rêve, faire renaître les Jeux olympiques de l'Antiquité. Son objectif, rassembler les nations autour du sport et promouvoir des valeurs de respect, d'effort et de paix. Deux ans plus tard, en 1896, les premiers Jeux olympiques modernes voient le jour à Athènes et la tradition perdure encore aujourd'hui à l'échelle mondiale.

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2: Et nous fêtons aujourd'hui les Audrey, un prénom qui est lié à Etheldreda d'Ely, aussi appelée Sainte Audrey, une abbesse anglaise du 7e siècle connue pour sa piété et son indépendance. D'origine anglo-saxonne, dérivée de Etheltris, ce prénom signifie noble et force. Côté caractère, les Audrey évoquent souvent la sensibilité, la détermination et une certaine élégance naturelle. Parmi les Audrey célèbres, on peut citer des actrices, Audrey Tautou, Audrey Lamy ou l'inoubliable Audrey Hepburn.
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2: L'idée balade et excursion. Et je vous propose de partir du côté du Mont-Saint-Michel pour une sortie hors du temps au pas des chevaux. Dans la baie du Mont-Saint-Michel, vous partez en calèche pour découvrir les paysages autrement, entre sable et ciel. Une expérience douce, authentique et apaisante. Des balades d'environ 1 heure à 2 heures, selon la formule, au cœur d'un site classé unique au monde. Ce qui vous attend, une immersion entre ciel et mer, des lumières changeantes et le bruit des sabots sur le sable. Une activité commentée, idéale, en couple ou en famille. Niveau budget, c'est environ 25 à 40 euros par personne. Pour réserver, vous allez sur le site internet attelagebaymontsaintmichel.com. attelagebaymontsaintmichel.com. L'été, au rythme des sabots, vous allez trouver ça beau.

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2: Et on va parler aujourd'hui des fêtes de la Saint-Jean. La Saint-Jean est célébrée le 24 juin, c'est-à-dire demain. C'est une fête païenne christianisée liée au solstice d'été. La veille, donc, le 23 juin, comme aujourd'hui, est souvent marquée par des préparatifs et des célébrations anticipées. En France, notamment en Bretagne et en Provence, on prépare les feux de la Saint-Jean et on décore les maisons avec des herbes aromatiques, comme le romarin ou la lavande, pour éloigner les mauvais esprits. En Espagne, la Noche de San Juan commence aussi dès le 23 juin avec des feux de joie sur les plages, notamment à Malaga et Alicante. Les participants sautent par-dessus les feux ou se baignent à minuit pour se purifier. Et puis au nord, en Scandinavie, les gens préparent des couronnes de fleurs et des mâts de mai pour les fêtes du lendemain. Une veille de fête pleine de magie et de tradition donc pour accueillir l'été.

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7: Il est 7h, voici le flash info local sur RCL. En Nord-Gironde, la priorité du jour, c'est la chaleur. La Gironde est en vigilance rouge canicule, avec jusqu'à 36 degrés attendus cet après-midi autour de Libourne, Coutras et Saint-André-de-Cubzac. Évitez les sorties entre 11h et 21h, hydratez-vous régulièrement et prenez des nouvelles des personnes isolées. À Saint-André-de-Cubzac, l'exposition « Retour sur les traversées imaginaires » s'installe depuis hier à la Maison des services publics. Elle met en valeur les projets artistiques menés toute l'année par les élèves et les jeunes de Latitude Nord Gironde et du Grand Cubzaguet. À Libourne, après la fête de la musique dimanche, l'actualité culturelle reste active, avec les journées du patrimoine de pays attendues en fin de semaine sur le thème « Tours et détours ». Sur les routes de Galgon, Périssac, Vérac, Villegouges, Saint-Cyr-d'Abzac et Saint-Martin-du-Bois, prudence renforcée aujourd'hui face à la chaleur et au risque de départ de feu.
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12: Ce 23 juin, on célèbre la journée olympique mondiale en écho à la création du Comité international olympique dont on a parlé tout à l'heure. Cette journée met donc à l'honneur les valeurs du sport, le respect, le dépassement de soi et l'esprit d'équipe. Notez que c'est aussi la journée mondiale pour la fonction publique portée par les Nations Unies. Elle met en lumière le travail de celles et ceux qui œuvrent au quotidien pour l'intérêt général, services publics, collectivités ou missions de terrain. Et enfin, c'est la journée internationale des veuves, une journée plus discrète mais essentielle pour sensibiliser aux difficultés économiques et sociales que rencontrent encore de nombreuses femmes à travers le monde après la perte de leur conjoint. Trois journées, trois façons de rappeler l'importance de l'engagement et de la solidarité.

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1: Et elle est attribuée à Jean Giono, la pensée retenue pour vous aujourd'hui. L'été, c'est un peu de musique qui sort de la terre et qui monte vers le ciel. Alors on va tâcher de l'attraper entre la terre et le ciel, cette musique qui va faire du bien à votre journée. Demain, on se retrouve pour un nouveau réveil au son du RIP. On parlera cinéma, bien sûr, puisqu'on sera mercredi. Et puis on fêtera, j'en ai parlé, les Jean-Baptiste, donc la Saint-Jean. C'est cette nuit. À demain, au revoir.

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1: Voici ma sélection télé pour ce mardi 23 juin avec ce soir sur TF1 Koh-Lanta, les reliques du destin, c'est la finale, c'est présenté par Denis Brognard. 23h25, le retour de Secret Story présenté par Christophe Beaugrand. Sur France 2, Marc Bloch, l'entrée au Panthéon, émission spéciale présentée par Julien Bugier. Sur France 3, les Bois Assassins avec Hélène de Fougerolles, téléfilm. Sur M6, Coupe du Monde de la FIFA, le mag, ce sera dès 21h10 en direct, le match à 21h50, Angleterre-Ghana. Ce soir sur W9, le documentaire Hallyday par David. Sur TFX, Le Boulet, film avec Gérard Lanvin et Benoît Poulvorde. Sur C Stars, Les Femmes du Square, film français avec Ahmed Silla et Léa Drucker. Sur TF1, série film Camping Paradis avec Laurent Ournac et plusieurs numéros à la suite. Sur Sister, Jumeaux mais pas trop, film avec Ahmed Silla. Enfin, vous retrouverez ce soir sur RMC Life la série Castle à 21h10. Bon zapping!

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Bonjour, aujourd'hui 23 juin, nous fêtons les Audrey. C'est aussi la journée mondiale des veuves. C'est le 23 juin 1929 que naissait Ted Lapidus. Le couturier nous a quittés en décembre 2008. Joyeux anniversaire à Alain Morisot, fondateur des Sweet People, né le 23 juin 1949, à Gentigana, né en 1955, à Yann Tiersen, né en 1970, à Zinedine Zidane, né en 1972, à Patrick Vieira, né en 1976, et à Jason Mraz, né le 23 juin 1977. C'est aussi le 23 juin 2011 que nous quittait Peter Falk, l'inoubliable interprète de l'inspecteur Colombo, était né en septembre 1927. En 2015, nous quittait aussi l'actrice Magali Noël, interprète de Fais-moi mal, Johnny, est née en juin 1931. Le 23 juin 1868, l'imprimeur américain Christopher Latham Sholes reçoit un brevet pour son invention, la machine à écrire. En 1990, on découvre un peu partout dans le monde des cercles réguliers dans les champs, formés de manière inexpliquée par des épis affaissés. En 2006, le musée du Quai Branly est ouvert au public. Il prendra par la suite le nom de son principal initiateur, Jacques Chirac. Enfin, le 23 juin 2016, au référendum sur le maintien ou non du Royaume-Uni au sein de l'Union européenne, 51,89% des votants se prononcent pour le Brexit. Le dicton du jour,

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8: Bonjour à tous sur RCL, il est 8h. Voici votre flash info en Nord-Gironde. Priorité météo ce mardi. La Gironde est en vigilance rouge canicule. À Libourne, le thermomètre monte très vite, avec un pic attendu autour de 36 degrés dans l'après-midi. Même prudence à Coutras, Galgon, Périssac, Saint-André-de-Cubzac, Vérac, Saint-Cyr-d'Abzac, Villegouge et Saint-Martin-du-Bois. Buvez régulièrement, limitez les efforts, évitez les sorties entre 11h et 21h. Et prenez des nouvelles des personnes isolées. Côté jeunesse, la Cali annonce le Cali Pass été, des activités gratuites pour les jeunes de l'agglomération nés entre 2008 et 2012, avec ouverture des inscriptions dès aujourd'hui. À Libourne, une collecte de sang est programmée jeudi et vendredi salle des chariots, de 15h à 19h. Enfin, côté culture, l'exposition Paysages urbains et nature se poursuit à la médiathèque de Libourne jusqu'au 29 août.

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1: Et en ce mardi 23 juin, bonne fête aux Audrey, les Béliers, l'être aimé est le plus beau et le plus intelligent, le plus sensuel, et tout est parfait dans le meilleur des mondes.
2: Taureau, en vous montrant souple et diplomate, vous gagnerez la confiance de vos partenaires.
3: Gémeaux, si vous êtes célibataire, vous vous montrerez très sensuel et charmeur.
4: Cancer, l'union fera la force et une approche collaborative vous mènera vers un succès durable.
5: Les lions, la réussite passera par la concertation et l'écoute.
6: Vierge, vous ne serez pas forcément d'humeur à écouter les angoisses de vos amis, même les plus proches.
7: Les balances, la passion risque de vous aveugler.
8: Scorpion, on sent poindre une once d'agacement, mais vous parviendrez à faire face à la situation.
9: Sagittaire, amour, passion, jalousie, déception, tout y passera aujourd'hui.
10: Capricorne, gardez un pied sur terre.
11: Les Verseaux, vous échapperez à la routine.
12: Enfin, Poissons, vous serez souvent dérangé, bousculé, et vous aurez même parfois l'impression d'être tout bonnement transparent.
13: Bonne journée et à demain.

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2: Bonjour, selon Météo France, lundi a été la troisième journée la plus chaude jamais mesurée en France et la plus chaude jamais enregistrée au mois de juin. L'indicateur thermique national était de 29,2 degrés à 17h. La valeur la plus élevée du jour a été enregistrée à Châteaumeillant dans le Cher, où il a fait 43,3 degrés à 17h. Il a fait également 43,1 degrés à Belize dans les Landes, 43 à la Couronne en Charente et à Pissos dans les Landes. La vigilance rouge canicule s'étend aujourd'hui à 5 nouveaux départements, le Calvados, l'Eure, la Manche, la Seine-Maritime et la Somme, soit un record de 54 départements au total. Deux enfants âgés de 2 et 4 ans ont été retrouvés morts dans l'après-midi d'hier dans la voiture de leur famille sur un parking résidentiel à Carpentras. Les causes de la mort sont à déterminer, mais la piste de la canicule est privilégiée. Les deux enfants se seraient introduits dans la voiture de leur mère après qu'elle soit rentrée de faire les courses. Ils se seraient ensuite enfermés dans le véhicule. La mère s'en est aperçue trop tard. Une enquête a été ouverte pour homicide involontaire. Laurent Nunez a demandé la mutation d'office de deux gendarmes en raison d'un manque de discernement avéré dans le cadre du traitement de la plainte de la petite Rosa déposée en août 2025 contre Jérôme Barella. Le ministre a également déclaré avoir souhaité que le directeur d'enquête et le commandant de compagnie de Condon dans le Gers fassent l'objet d'une mutation d'office dans l'intérêt du service et qu'ils soient placés dans des emplois hors exercice de la police judiciaire. Les Français sont préoccupés par l'avenir du système de retraite selon un sondage IFOP. 76% des personnes interrogées estiment que le système actuel ne pourra être maintenu sans une nouvelle réforme. Une majorité, 51%, réclame un retour à un âge légal plus bas que les 64 ans imposés par la réforme de 2023. C'est la fin de ce flash, une très bonne journée à notre écoute.
3: La météo pour ce mardi 23 juin, les températures baissent d'un cran au nord mais restent caniculaires sur une large moitié sud. Les températures pour ce mardi matin, 19 degrés pour Brest, 20 à Cherbourg, 22 pour Lille, 23 à Strasbourg, 24 à Orléans et 26 pour Paris. Dans la moitié sud, 23 degrés sur Orléans et Toulouse, 23 également pour Bordeaux et Marseille, 24 degrés pour Nice et 25 à Ajaccio. Et pour ce mardi après-midi, dans la moitié nord, entre 30 et 39 degrés, 30 degrés pour la Bretagne, 31 sur la Normandie, 33 sur les Hauts-de-France, 36 degrés sur le Grand Est, 39 sur la région parisienne et sur le centre-val de Loire. Dans la moitié sud, entre 32 et 40 degrés, 32 dans la région de Biarritz et en Corse, 34 degrés sur la Côte d'Azur, 38 sur la région bordelaise, 38 également en vallée du Rhône et 40 degrés sur l'Occitanie.
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Bonjour à tous. La France en 16e après un 3-0 contre l'Irak. C'est désormais officiel. Les Bleus ont dominé Philadelphie malgré une interruption de plus de 2 heures à cause d'orage. Kylian Mbappé a signé un doublé aux 14e et 54e minutes, tandis qu'Ousmane Dembélé a scellé la victoire à la 65e. L'Argentine a également validé sa qualification, battant l'Autriche 2-0 grâce à un doublé de Lionel Messi au 38e et 90e plus 4. Malgré un pénalty manqué à la 9e minute, le capitaine argentin a marqué l'histoire en devenant le meilleur buteur de tous les temps en Coupe du Monde avec 18 buts, dépassant Miroslav Klose. Kylian Mbappé, lui, atteint les 16 réalisations en Coupe du Monde, égalant ainsi le record de l'Allemand. La France, déjà qualifiée, terminera sa phase de groupe contre la Norvège le 26 juin. Ce mardi, le Portugal affronte l'Ouzbékistan à 19h, avant le choc Angleterre-Ghana à 22h. La suite à suivre. Belle écoute!

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1: Voici ma sélection télé pour ce mardi 23 juin avec ce soir sur TF1 Koh-Lanta, les reliques du destin, c'est la finale, c'est présenté par Denis Brognard. 23h25, le retour de Secret Story présenté par Christophe Beaugrand. Sur France 2, Marc Bloch, l'entrée au Panthéon, émission spéciale présentée par Julien Bugier. Sur France 3, les Bois Assassins avec Hélène de Fougerolles, téléfilm. Sur M6, Coupe du Monde de la FIFA, le mag, ce sera dès 21h10 en direct, le match à 21h50, Angleterre-Ghana. Ce soir sur W9, le documentaire Hallyday par David. Sur TFX, Le Boulet, film avec Gérard Lanvin et Benoît Poulvorde. Sur Ces Stars, Les Femmes du Square, film français avec Ahmed Silla et Léa Drucker. Sur TF1, série film Camping Paradis avec Laurent Ournac et plusieurs numéros à la suite. Sur Sister, Jumeaux mais pas trop, film avec Ahmed Silla. Enfin, vous retrouverez ce soir sur RMC Life la série Castle à 21h10. Bon zapping!

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2: Bonjour, football Coupe du Monde porté par un Lionel Messi encore décisif. L'Argentine a dominé l'Autriche 2-0 hier à Arlington lors de la deuxième journée du groupe J. L'Autriche devra donc attendre son dernier match face à l'Algérie pour connaître son sort. Après deux saisons en Ligue Européenne où il a fini quatrième en 2026 et deuxième en 2025, le Montpellier Handball est de retour en Ligue des Champions. Le club érolté troisième de la saison Star League derrière le PSG et Nantes en a obtenu la confirmation lundi. Lorsque la Fédération Européenne a publié la liste des participants, le MHB profite de la nouvelle formule mise en place à partir de la saison prochaine avec 24 équipes en lice et non plus 16. Les premiers matchs se dérouleront les 9 et 10 septembre. Tennis, difficile tournoi de préparation à Wimbledon pour les Français. Alors qu'Adrien Manarino, Corentin Moutet et Valentin Royer sont tombés d'entrée sur le gazon de Majorque, Terence Atman en a fait de même à Eastbourne. Le 50e mondial s'est incliné en 3-7 et 2h57 de jeu face au 91e Gabriel Diallo qui restait sur 5 défaites de suite. Score final 6-7, 6-4, 7-5. Auteur de 11 aces, le nordiste a perdu son service à 3 reprises. Il ne reste plus qu'un match de la saison 2025-2026 de Top 14 à disputer, la grande finale entre Toulouse et Montpellier ce samedi au Stade de France. La saison prochaine est déjà dans la tête de tous les dirigeants. Plusieurs transferts ont été finalisés ce lundi, à commencer par le retour de Nathanaël Hulle à Vannes. L'ailier de 26 ans rentre au Bercail après avoir passé les 3 dernières saisons à Castres. C'est la fin de ce Flash au Sport, une très bonne journée à toutes et à tous.

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Bonjour, aujourd'hui 23 juin, nous fêtons les Audrey. C'est aussi la journée mondiale des veuves. C'est le 23 juin 1929 que naissait Ted Lapidus. Le couturier nous a quittés en décembre 2008. Joyeux anniversaire à Alain Morisot, fondateur des Sweet People, né le 23 juin 1949, à Jean Tigana, né en 1955, à Yann Tiersen, né en 1970, à Zinedine Zidane, né en 1972, à Patrick Vieira, né en 1976, et à Jason Mraz, né le 23 juin 1977. C'est aussi le 23 juin 2011 que nous quittait Peter Falk, l'inoubliable interprète de l'inspecteur Colombo, était né en septembre 1927. En 2015, nous quittait aussi l'actrice Magali Noël, interprète de Fais-moi mal, Johnny, est née en juin 1931. Le 23 juin 1868, l'imprimeur américain Christopher Latham Sholes reçoit un brevet pour son invention, la machine à écrire. En 1990, on découvre un peu partout dans le monde des cercles réguliers dans les champs, formés de manière inexpliquée par des épis affaissés. En 2006, le musée du Quai Branly est ouvert au public. Il prendra par la suite le nom de son principal initiateur, Jacques Chirac. Enfin, le 23 juin 2016, au référendum sur le maintien ou non du Royaume-Uni au sein de l'Union européenne, 51,89% des votants se prononcent pour le Brexit. Le dicton du jour, le sage dit qu'à la Sainte-Audrey, mieux vaut suer que grelotter. Demain, vous pensez à fêter les Jean-Baptiste.

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7: 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Flash info en Nord-Gironde, ce mardi 23 juin. Priorité à la canicule, toujours au cœur des consignes locales. À Saint-André-de-Cubzac, les 5 écoles publiques restent adaptées aujourd'hui face aux fortes chaleurs. Les familles qui le peuvent sont invitées à garder les enfants, ou à les récupérer à midi ou à 13h50. Les repas non pris ne seront pas facturés. Les activités sont réorganisées dans les espaces les moins exposés, avec menus adaptés et aération renforcée. Dans tout le secteur, de Galgon à Périssac, de Vérac à Villegouge, de Coutras à Libourne, vigilance aussi pour les personnes fragiles. Prenez des nouvelles des voisins isolés, hydratez-vous régulièrement, évitez l'alcool et les efforts aux heures les plus chaudes. À Saint-André, le CCAS rappelle son registre communal pour les personnes vulnérables. Plus de 80 habitants y sont déjà suivis pendant les épisodes de forte chaleur. Restez prudents, restez solidaires.

Bonjour, football Coupe du Monde portée par un Lionel Messi encore décisif. L'Argentine a dominé l'Autriche 2-0 hier à Arlington lors de la deuxième journée du groupe J. L'Autriche devra donc attendre son dernier match face à l'Algérie pour connaître son sort. Après deux saisons en Ligue Européenne où il a fini quatrième en 2026 et deuxième en 2025, le Montpellier Handball est de retour en Ligue des Champions. Le club est relégué troisième de la saison Star League derrière le PSG et Nantes en a obtenu la confirmation lundi. Lorsque la Fédération Européenne a publié la liste des participants, le MHB profite de la nouvelle formule mise en place à partir de la saison prochaine avec 24 équipes en lice et non plus 16. Les premiers matchs se dérouleront les 9 et 10 septembre. Tennis, difficile tournoi de préparation à Wimbledon pour les Français, alors qu'Adrien Manarino, Corentin Moutet et Valentin Royer sont tombés d'entrée sur le gazon de Majorque. Terence Atman en a fait de même à Eastbourne. Le 50e mondial s'est incliné en 3-7 et 2h57 de jeu face au 91e Gabriel Diallo qui restait sur 5 défaites de suite. Score final 6-7, 6-4, 7-5. Auteur de 11 aces, le nordiste a perdu son service à 3 reprises. Il ne reste plus qu'un match de la saison 2025-2026 de top 14 à disputer, la grande finale entre Toulouse et Montpellier ce samedi au Stade de France. La saison prochaine est déjà dans la tête de tous les dirigeants. Plusieurs transferts ont été finalisés ce lundi, à commencer par le retour de Nathanaël Huleux à Vannes. L'ailier de 26 ans rentre au Bercail après avoir passé les 3 dernières saisons à Castres. C'est la fin de ce Flash Sport, une très bonne journée à toutes et à tous.

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2: Et le Story Tube 70 du jour commence avec le groupe Blondie Sunday Girl. C'était en 1979, en mai 1979 plus précisément.

Bienvenue dans le Story Cube 70. Le titre qui a fait connaître le groupe The Knock sur la scène rock internationale, c'était bien sûr My Cherona. C'était en 1979.

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1: The Selecteur est un groupe créé à Coventry, en Angleterre évidemment, en 1979. On peut dire sans se tromper qu'ils ont participé à la renaissance du ska. Les voici en 79, justement, au moment de leur création, avec On My Radio.

quelques années plus tôt dans un autre style musical, à savoir le pop-rock, apparaissait le groupe Mud. En 1975, il sortait un album qui s'appelait Mud Rock, volume 2. Voici The Secrets, What's You Keep?

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1: Odia Quat, on se souvient surtout d'elle pour son duo avec Paul Anka, You're Having My Baby.

La suite, c'est avec le britannique Brian Ferry, The In Crowd. Et nous sommes en 1974.

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2: Avec le groupe Led Zeppelin, Deep Purple, le groupe britannique est considéré comme l'un des fondateurs du hard rock. Voici Black Knight.

Le groupe de rock progressif Rarebird a été créé en 1969. C'est avec sympathie, tout le monde s'en souvient, qu'il a remporté le plus grand succès de sa carrière. Le disque, pour la petite histoire, s'est vendu à 1 million d'unités dans le monde entier. 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
2: Les tubes années 70, c'était également évidemment la chanson francophone avec tout d'abord un chanteur québécois. Il a vendu son titre qui s'appelait Comme j'ai toujours envie d'aimer à plus de 8 millions d'exemplaires à travers le monde. Il a été classé d'ailleurs par l'équivalent de la SACEM au Canada, la Sodrac, comme l'un des plus grands chanteurs québécois et l'un des plus grands vendeurs de disques. Voici Mark Hamilton, c'était en 1970.

Alors, nous sommes juste à la charnière entre 1969 et 1970. Alors, bien sûr, certains me diront avant l'heure, c'est pas l'heure, mais si, quand même, c'est le principe de cette émission. Voici une adaptation créée par Sacha Distel. Ça s'appelle Toute la pluie tombe sur moi. En définitive, c'était une chanson du film Butch Cassidy et le Kid, originellement interprétée par B.J. Thomas.

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1: En 1971, Julien Clerc sortait un album qui avait pour titre Niagara. Il était sous label Pathé Emi. Les paroles étaient d'Étienne Rodagil, évidemment, et la musique était composée par Julien Clerc. Alors, quand le titre est sorti en 45 tours, sur la face B en France, il y avait un titre qui n'est pas du tout passé à la postérité pour Julien Clerc. Il s'appelait Rollo le baroudeur. Personne ne s'en souvient, j'en suis sûr. Alors qu'aux Pays-Bas, quand le 45 tours est sorti, l'autre face, c'était le patineur. Et là, bien sûr, on s'en souvient un peu plus. La chanson que nous allons écouter de ce disque, ça s'appelle « Ce n'est rien ».

En 1970, la chanteuse Barbara est en train de finaliser un nouvel album. Elle se rend compte qu'il lui manque un titre et elle retrouve le texte de L'Aigle Noir dans un tiroir, et c'est celui-là qui allait compléter l'album.

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1: Avec Danny Boy, Daniel Gérard était l'un des tout premiers chanteurs de rock français, là encore avec Butterfly. Nous sommes à la charnière des années 60 et des années 70. Le titre est parfois classé comme sorti en 1969, d'autres le classent en 1970. Toujours est-il que le voici pour notre plus grand plaisir.
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1: Et c'est avec le chanteur suisse Patrick Juvet, oui, il est né à Montreux en Suisse, que va se terminer le Storytube 70 du jour et son grand succès en 1978, I Love America.

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Aujourd'hui, 23 juin, nous fêtons les Audrey. C'est aussi la journée mondiale des veuves. C'est le 23 juin 1929 que naissait Ted Lapidus. Le couturier nous a quittés en décembre 2008. Joyeux anniversaire à Alain Morisot, fondateur des Sweet People, né le 23 juin 1949, à Jean Tigana, né en 1955, à Yann Tiersen, né en 1970, à Zinedine Zidane, né en 1972, à Patrick Vieira, né en 1976, et à Jason Mraz, né le 23 juin 1977. C'est aussi le 23 juin 2011 que nous quittait Peter Falk, l'inoubliable interprète de l'inspecteur Colombo, était né en septembre 1927. En 2015, nous quittait aussi l'actrice Magali Noël, interprète de Fais-moi mal, Johnny, est née en juin 1931. Le 23 juin 1868, l'imprimeur américain Christopher Latham Sholes reçoit un brevet pour son invention, la machine à écrire. En 1990, on découvre un peu partout dans le monde des cercles réguliers dans les champs, formés de manière inexpliquée par des épis affaissés. En 2006, le musée du Quai Branly est ouvert au public. Il prendra par la suite le nom de son principal initiateur, Jacques Chirac. Enfin, le 23 juin 2016, au référendum sur le maintien ou non du Royaume-Uni au sein de l'Union européenne, 51,89% des votants se prononcent pour le Brexit. Le dicton du jour, le sage dit qu'à la Sainte-Audrey, mieux vaut suer que grelotter. Demain, vous pensez à fêter les Jean-Baptiste.

0: ce soir à la télévision.
1: Voici ma sélection télé pour ce mardi 23 juin avec ce soir sur TF1 Koh-Lanta, les reliques du destin, c'est la finale, c'est présenté par Denis Brognard. 23h25, le retour de Secret Story présenté par Christophe Beaugrand. Sur France 2, Marc Bloch, l'entrée au Panthéon, émission spéciale présentée par Julien Bugier. Sur France 3, les Bois Assassins avec Hélène de Fougerolles, téléfilm. Sur M6, Coupe du Monde de la FIFA, le mag. Ce sera dès 21h10 en direct, le match à 21h50, Angleterre-Ghana. Ce soir sur W9, le documentaire Hallyday par David. Sur TFX, Le Boulet, film avec Gérard Lanvin et Benoît Poulvorde. Sur ses stars, Les Femmes du Square, film français avec Ahmed Silla et Léa Drucker. Sur TF1, série film Camping Paradis avec Laurent Ournac et plusieurs numéros à la suite. Sur Sister, Jumeaux mais pas trop, film avec Ahmed Silla. Enfin, vous retrouverez ce soir sur RMC Life la série Castle à 21h10. Bon zapping!

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5: Il est 18h, voici le Flash Info RCL en Nord-Gironde. La chaleur reste le dossier majeur ce mardi. À Libourne, le thermomètre atteint encore 41 degrés en fin de journée, et la Gironde reste en vigilance rouge canicule. À Galgon, Périssac, Coutras, Vérac, Saint-Cyr-d'Abzac, Villegouge, Saint-Martin-du-Bois et Saint-André-de-Cubzac, prudence maximale. Hydratation régulière, volets fermés, sorties limitées et attention particulière aux personnes seules. Conséquence directe de cet épisode, plusieurs animations de la fête de la musique ont été annulées dimanche, notamment à Libourne et Saint-André-de-Cubzac, par principe de précaution. Autre info importante pour le monde agricole. Les exploitants girondins touchés par les excès de pluie de janvier et février peuvent demander une indemnisation pour les pertes de fonds, sol, ouvrages ou matériel technique. Les démarches sont ouvertes jusqu'à fin juillet. Restez au frais. Prenez des nouvelles de vos proches. Et bonne soirée sur RCL.

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